0: bien comprendre avec les lunettes de soleil.
1: Et vas-y, moi.
2: Pourquoi?